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0: Et Tony, si tu te trouvais une fille à toi,
1: à moi tout seul.
0: Oui, c'est bien ce que je fais, Franck.
1: Bon, mais alors, tu le fais ailleurs. 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Il y a des moments où je suis très, très dur dans
2: les... Très bien delle rendez-vous.
1: Ma la char.
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3: Sì, ci sono.
2: 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Allora il prossimo.
3: Voilà.
2: Sì, la maglia.
3: Je ne parle pas français.
2: On ne veut les mains. J'ai vu. Alors, rendez-vous. Passe de deux.
3: Tu es ton père.
2: Et la maillade
3: dit vale.
2: Sì. Tra l'altro, la notizia di Patrizia. Poi saluti.